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Ben, c'est-à-dire que, oui, on avait dit que j'avais rien pour réussir. J'ai prouvé que la critique avait rien pour faire de la critique. Voilà. Que je réussisse, malgré ce que l'on a raconté, on ne me l'a jamais pardonné. C'est très curieux quand même.